0: Les autres sont toujours, toujours en overdose.
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1: Bonjour à tous. Bélier, la relation de couple est placée sous le signe de la complicité et de la joie de vivre. En solo, une rencontre pourrait vous surprendre agréablement.
2: Taureau, vos ambitions professionnelles restent solides et bien structurées. Vous avancez avec méthode, multipliez les contacts et consolidez vos projets en cours.
3: Gémeaux, vous êtes inquiet, anxieux et pourtant, la réalité est plus douce qu'il n'y paraît. Inutile de vous alarmer.
4: Cancer, vous êtes amené à vous affirmer, mais faites-le avec sagesse, sans rigidité, en tenant compte des sensibilités de chacun pour maintenir l'équilibre.
5: Lion, vos sentiments s'expriment avec naturel. Cette spontanéité émotionnelle crée une parenthèse affective harmonieuse.
6: Vierge, votre énergie est forte, mais elle doit être canalisée.
7: Sans organisation claire, eh bien vous risquez de vous disperser au travail, tout simplement.
8: Balance, face à une tension familiale, vous prenez de la distance afin de retrouver le calme nécessaire.
9: Scorpion, vos projets méritent d'être mis en avant, mais sans excès de prise de risque.
10: La prudence reste votre meilleur atout ces jours-ci.
11: Sagittaire, vous êtes confronté à une injustice et vous ne comptez pas vous laisser faire.
12: Vous défendez vos intérêts.
13: Capricorne, évitez de vous engager ou de signer quoi que ce soit d'important dans l'immédiat.
14: Relisez bien votre contrat.
15: Verseau, votre rigueur et votre sens de la méthode vous permettent de progresser efficacement vers un objectif qui vous tient à cœur.
16: Poisson, l'ambiance familiale est apaisante et sécurisante.
17: Un véritable refuge qui vous permet de relâcher la pression au quotidien.
18: Très belle fin de semaine à tous. À bientôt.
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1: Bonjour à tous, il crée l'exploit à Roland-Garros. Raphaël Collignon fonce en 16e de finale du tournoi après avoir sorti l'américain Ben Shelter, 5e mondial. Il aura fallu 3-7, 6-4, 7-5 et 6-4 après 2 heures de jeu. Une performance pour le Liégeois de 24 ans qui dispute son tout premier Roland-Garros. Au prochain tour, Raphaël affrontera l'Italien Matteo Arnaldi, une première entre les deux joueurs. Près de 50 000 athlètes s'apprêtent à courir sous la chaleur les 20 km de Bruxelles ce dimanche. C'est la 45e édition du plus grand événement sportif populaire de la capitale. Les athlètes handisport ouvriront les festivités à 9h30 avec le départ des coureurs à 10h et des marcheurs à 11h30 depuis le parc du Cinquantenaire pour un retour au même endroit après être passé par le parc Royal, la place Poulart, l'avenue Louise, le bois de la Cambre et le parc de la Woluwe. Ils devront faire encore avec au moins 24 degrés et des orages annoncés. Majorité contre opposition, les députés ont voté la loi programme cette nuit. Cette loi qui limite l'index sur les salaires et les allocations. Elle prévoit aussi une augmentation du gaz, mais dans le même temps une baisse des taxes sur l'électricité. La réforme des pensions a également été adoptée. Chez Bpost, il y a un accord, mais dans la douleur. Certes, la nouvelle convention collective de travail a été approuvée, mais seul le syndicat libéral SLFP et le syndicat socialiste flamand l'ont approuvé. La CGSP et les syndicats chrétiens l'ont rejeté et n'excluent pas de nouvelles tensions. Cet accord, je rappelle, prévoit que les facteurs commenceront leur journée plus tard, peu avant 9h, contre 7h aujourd'hui, pour se faire au marché florissant des colis. Au procès de Paolo Falzone, les auditions sont terminées. La cour aura entendu pas moins de 269 témoins. À présent, place aux plaidoiries avec, pour débuter, celle des parties civiles. Un drone russe s'est abattu sur le toit d'un immeuble résidentiel en Roumanie cette nuit. C'est la ville de Galati qui a été touchée proche de la frontière avec l'Ukraine. Le toit s'est embrasé, mais les occupants ont pu sortir par leurs propres moyens, précisent les autorités. Une alerte aérienne nationale a été déclenchée. À partir du 14 décembre, il sera possible de relier directement Amsterdam à Paris. C'est la compagnie ferroviaire néerlandaise GoVolta qui ouvre la ligne. Les trains reliant les deux capitales ne traverseront pas Bruxelles, mais passeront par Anvers et Gand, qui ne disposaient jusqu'ici d'aucune connexion internationale directe vers les Pays-Bas ou Paris. GoVolta a lancé hier la vente de tickets à partir de 10 euros. On en termine avec un mot du temps. Les nuages arrivent d'abord doucement et un peu plus rapidement en fin d'après-midi. Le risque d'averse orageuse alors augmentera, mais il fera encore très chaud avec des maxima compris jusqu'à 30 voire 32 degrés en basse et moyenne Belgique, 33 localement. C'est à la mer et en Ardennes que l'on respirera avec 16 ou 17 degrés. Bonne matinée à tous.
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1: Bonjour à tous. Bélier, la relation de couple est placée sous le signe de la complicité et de la joie de vivre. En solo, une rencontre pourrait vous surprendre agréablement.
2: Taureau, vos ambitions professionnelles restent solides et bien structurées. Vous avancez avec méthode, multipliez les contacts et consolidez vos projets en cours.
3: Gémeaux, vous êtes inquiet, anxieux et pourtant, la réalité est plus douce qu'il n'y paraît. Inutile de vous alarmer.
4: Cancer, vous êtes amené à vous affirmer, mais faites-le avec sagesse, sans rigidité, en tenant compte des sensibilités de chacun pour maintenir l'équilibre.
5: Lion, vos sentiments s'expriment avec naturel. Cette spontanéité émotionnelle crée une parenthèse affective harmonieuse.
6: Vierge, votre énergie est forte, mais elle doit être canalisée.
7: Sans organisation claire, eh bien vous risquez de vous disperser au travail, tout simplement.
8: Balance, face à une tension familiale, vous prenez de la distance afin de retrouver le calme nécessaire.
9: Scorpion, vos projets méritent d'être mis en avant, mais sans excès de prise de risque.
10: La prudence reste votre meilleur atout ces jours-ci.
11: Sagittaire, vous êtes confronté à une injustice et vous ne comptez pas vous laisser faire.
12: Vous défendez vos intérêts.
13: Capricorne, évitez de vous engager ou de signer quoi que ce soit d'important dans l'immédiat.
14: Relisez bien votre contrat.
15: Verseau, votre rigueur et votre sens de la méthode vous permettent de progresser efficacement vers un objectif qui vous tient à cœur.
16: Poisson, l'ambiance familiale est apaisante et sécurisante.
17: Un véritable refuge qui vous permet de relâcher la pression au quotidien.
18: Très belle fin de semaine à tous. À bientôt.
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1: Bonjour à tous, il crée l'exploit à Roland-Garros. Raphaël Collignon fonce en 16e de finale du tournoi après avoir sorti l'américain Ben Shelter, 5e mondial. Il aura fallu 3-7, 6-4, 7-5 et 6-4 après 2 heures de jeu. Une performance pour le Liégeois de 24 ans qui dispute son tout premier Roland-Garros. Au prochain tour, Raphaël affrontera l'Italien Matteo Arnaldi, une première entre les deux joueurs. Près de 50 000 athlètes s'apprêtent à courir sous la chaleur les 20 km de Bruxelles ce dimanche. C'est la 45e édition du plus grand événement sportif populaire de la capitale. Les athlètes handisport ouvriront les festivités à 9h30 avec le départ des coureurs à 10h et des marcheurs à 11h30 depuis le parc du Cinquantenaire pour un retour au même endroit après être passé par le parc Royal, la place Poulart, l'avenue Louise, le bois de la Cambre et le parc de la Woluwe. Ils devront faire encore avec au moins 24 degrés et des orages annoncés. Majorité contre opposition, les députés ont voté la loi programme cette nuit. Cette loi qui limite l'index sur les salaires et les allocations. Elle prévoit aussi une augmentation du gaz, mais dans le même temps une baisse des taxes sur l'électricité. La réforme des pensions a également été adoptée. Chez Bpost, il y a un accord, mais dans la douleur. Certes, la nouvelle convention collective de travail a été approuvée, mais seul le syndicat libéral SLFP et le syndicat socialiste flamand l'ont approuvée. La CGSP et les syndicats chrétiens l'ont rejetée et n'excluent pas de nouvelles tensions. Cet accord, je rappelle, prévoit que les facteurs commenceront leur journée plus tard, peu avant 9h, contre 7h aujourd'hui, pour se faire au marché florissant des colis. Au procès de Paolo Falzone, les auditions sont terminées. La cour aura entendu pas moins de 269 témoins. À présent, place aux plaidoiries avec, pour débuter, celle des parties civiles. Un drone russe s'est abattu sur le toit d'un immeuble résidentiel en Roumanie cette nuit. C'est la ville de Galați qui a été touchée proche de la frontière avec l'Ukraine. Le toit s'est embrasé, mais les occupants ont pu sortir par leurs propres moyens, précisent les autorités. Une alerte aérienne nationale a été déclenchée. À partir du 14 décembre, il sera possible de relier directement Amsterdam à Paris. C'est la compagnie ferroviaire néerlandaise GoVolta qui ouvre la ligne. Les trains reliant les deux capitales ne traverseront pas Bruxelles, mais passeront par Anvers et Gand, qui ne disposaient jusqu'ici d'aucune connexion internationale directe vers les Pays-Bas ou Paris. GoVolta a lancé hier la vente de tickets à partir de 10 euros. On en termine avec un mot du temps. Les nuages arrivent d'abord doucement et un peu plus rapidement en fin d'après-midi. Le risque d'averse orageuse alors augmentera, mais il fera encore très chaud avec des maxima compris jusqu'à 30 voire 32 degrés en basse et moyenne Belgique, 33 localement. C'est à la mer et en Ardenne que l'on respirera avec 16 ou 17 degrés. Bonne matinée à tous.
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1: Bonjour à tous. Bélier, la relation de couple est placée sous le signe de la complicité et de la joie de vivre. En solo, une rencontre pourrait vous surprendre agréablement.
2: Taureau, vos ambitions professionnelles restent solides et bien structurées. Vous avancez avec méthode, multipliez les contacts et consolidez vos projets en cours.
3: Gémeaux, vous êtes inquiet, anxieux et pourtant, la réalité est plus douce qu'il n'y paraît.
4: Inutile de vous alarmer.
5: Cancer, vous êtes amené à vous affirmer, mais faites-le avec sagesse, sans rigidité, en tenant compte des sensibilités de chacun pour maintenir l'équilibre.
6: Lion, vos sentiments s'expriment avec naturel.
7: Cette spontanéité émotionnelle crée une parenthèse affective harmonieuse.
8: Vierge, votre énergie est forte, mais elle doit être canalisée.
9: Sans organisation claire, eh bien vous risquez de vous disperser au travail, tout simplement.
10: Balance, face à une tension familiale, vous prenez de la distance afin de retrouver le calme nécessaire.
11: Scorpion, vos projets méritent d'être mis en avant, mais sans excès de prise de risque.
12: La prudence reste votre meilleur atout ces jours-ci.
13: Sagittaire, vous êtes confronté à une injustice et vous ne comptez pas vous laisser faire.
14: Vous défendez vos intérêts.
15: Capricorne, évitez de vous engager ou de signer quoi que ce soit d'important dans l'immédiat.
16: Relisez bien votre contrat.
17: Verseau, votre rigueur et votre sens de la méthode vous permettent de progresser efficacement vers un objectif qui vous tient à cœur.
18: Poisson, l'ambiance familiale est apaisante et sécurisante.
19: Un véritable refuge qui vous permet de relâcher la pression au quotidien.
20: Très belle fin de semaine à tous. À bientôt.
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1: Bonjour tout le monde, c'est Johan Guillaume. Aujourd'hui, on va voyager sans prendre l'avion. On parle des bienfaits de visiter un site historique ou un musée. Selon une étude de l'Université de Londres, les visites culturelles stimulent la mémoire et la curiosité de 32% grâce à la découverte de nouvelles informations. L'Organisation mondiale de la santé a montré que fréquenter régulièrement les lieux culturels réduit le risque de dépression de 20% et d'après un sondage Ipsos, 71% des visiteurs disent ressortir plus heureux et plus inspirés après ce type de sortie. Mais pourquoi ? Parce que visiter un site historique ou un musée, c'est nourrir à la fois l'esprit et le cœur. On apprend à s'émerveiller, on se connecte à notre histoire et parfois on se surprend même à voir le monde autrement. C'est une pause dans le quotidien qui nous enrichit durablement. Mais comment profiter pleinement de notre visite ? Eh bien voici trois astuces. Premièrement, préparez votre sortie. Renseignez-vous sur les pièces ou les lieux incontournables pour ne rien manquer. Deuxièmement, prenez votre temps. Ne cherchez pas à tout voir. Concentrez-vous sur ce qui vous intéresse vraiment. Et troisièmement, partagez l'expérience. Discutez de vos impressions avec vos proches ou postez vos découvertes pour prolonger le plaisir. Alors ce week-end, pourquoi ne pas troquer le canapé contre une sortie culturelle ? Après tout, chaque visite est une aventure et un cadeau pour votre esprit. Merci de nous avoir écoutés. On aura l'immense bonheur de prendre un nouveau soin de vous dès la semaine prochaine avec un nouvel instant lifestyle. Ciao.

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2: Bonjour à tous, c'est fait, la procédure de tutelle coercitive envers Saint-Josse est activée. Elle prévoit l'envoi d'avertissements formels à la commune, lui demandant de prendre des mesures. Et si les irrégularités persistent, la désignation d'un commissaire spécial chargé de veiller à la remise en état des finances. La commune, gérée par Émir Kir, présente un déficit supérieur à 30 millions d'euros. Violent et irrespectueux des habitants, a réagi le bourgmestre. Les funérailles d'un des deux enfants tués dans l'accident de Buggenhout seront célébrées demain à Bornem. La commune souhaite que la famille puisse faire ses adieux en toute tranquillité et donc beaucoup de discrétion. Elle souhaite également protéger la vie privée des nombreux amis, les camarades de classe et les jeunes du même âge que les victimes. L'OTAN condamne ce matin l'irresponsabilité de la Russie après la chute d'un drone russe sur un immeuble résidentiel en Roumanie, près de la frontière ukrainienne. L'Union européenne accuse, elle, la Russie d'avoir franchi une nouvelle limite dans sa guerre d'agression contre l'Ukraine. Près de 50 000 athlètes s'apprêtent à courir sous la chaleur les 20 km de Bruxelles ce dimanche. C'est la 45e édition du plus grand événement sportif populaire de la capitale. Les athlètes handisport ouvriront les festivités à 9h30 avant le départ des coureurs à 10h et des marcheurs à 11h30 depuis le parc du Cinquantenaire pour un retour au même endroit après être passé par le parc Royal, la place Poulart, l'avenue Louise, le bois de la Cambre et le parc de la Woluwe. Ils devront faire encore au moins de 24 degrés environ et surtout des orages qui sont annoncés. Il crée l'exploit à Roland-Garros. Raphaël Collignon fonce en 16e de finale du tournoi après avoir sorti l'Américain Ben Shelter, 5e mondial. 3-7, 6-4, 7-5 et 6-4 après 2 heures de jeu. Une performance pour le Liégeois de 24 ans qui dispute son premier Roland-Garros. Au prochain tour, Raphaël affrontera l'Italien Matteo Arnaldi. Une première entre les deux joueurs. Football, Vincent Euvrard restera le coach des Rouges jusqu'en juin 2028. Le Furnois a prolongé son contrat avec le Standard où il est arrivé le 27 août l'été dernier. Je suis ravi de poursuivre cette aventure avec le Standard, a commenté l'entraîneur. On a mis en place quelques bases solides cette saison. On a montré de l'amélioration dans les performances et les résultats, mais on est encore loin d'être là où on veut. Je crois profondément en notre vision pour l'avenir. Fin de citation. Et puis Anderlecht, le jeune défenseur Lucas Mbuyi Kalombo, 16 ans, vient de signer un contrat professionnel de 3 ans avec le club bruxellois. Il a le temps et le talent nécessaire pour évoluer, a commenté le club. On en termine avec un mot du temps, des nuages, doucement d'abord et puis plus rapidement en fin d'après-midi. Et déjà un risque d'averses orageuses, mais il fera encore très chaud, hein, avec certes des maxima compris entre 16-17 degrés à la mer et en Haute-Ardenne, mais jusque 30 voire 32 en basse et moyenne Belgique, 33 localement. Bonne matinée à tous.
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C'était Zao et MC Solar avec Comme Caroline. Bienvenue à vous tous et toutes, j'espère que vous allez bien en ce dernier jour de la semaine, semaine qui a été plus courte pour nombreux et nombreuses d'entre vous avec le lundi de Pentecôte. Allez, on est là avec le meilleur de la musique et quelques petites infos. Et tout de suite, c'est Taylor Swift dans vos oreilles avec Love Story, également les Five avec Got the Feeling, encore Banners et Someone to You. Bonne matinée.

C'était le dernier Lady Gaga avec Doechii et Runaway. La suite du programme, c'est Bronski Beat avec Small Town Boy. Retour en 1984. Avant de retrouver l'horoscope avec Serge Hucard, on aura un petit peu plus tard Thomas Gray avec L'Humeur. Et également Lynn avec Dans ton téléphone ou encore Élégance. Et on s'y approche tout doucement de cela. Vacances, j'oublie tout. Allez, ce sera peut-être dans un grand mois, en tout cas pour les étudiants et peut-être pour vous.

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1: Bonjour à tous. Bélier, la relation de couple est placée sous le signe de la complicité et de la joie de vivre. En solo, une rencontre pourrait vous surprendre agréablement.
2: Taureau, vos ambitions professionnelles restent solides et bien structurées. Vous avancez avec méthode, multipliez les contacts et consolidez vos projets en cours.
3: Gémeaux, vous êtes inquiet, anxieux et pourtant, la réalité est plus douce qu'il n'y paraît. Inutile de vous alarmer.
4: Cancer, vous êtes amené à vous affirmer, mais faites-le avec sagesse, sans rigidité, en tenant compte des sensibilités de chacun pour maintenir l'équilibre.
5: Lion, vos sentiments s'expriment avec naturel. Cette spontanéité émotionnelle crée une parenthèse affective harmonieuse.
6: Vierge, votre énergie est forte, mais elle doit être canalisée.
7: Sans organisation claire, eh bien vous risquez de vous disperser au travail, tout simplement.
8: Balance, face à une tension familiale, vous prenez de la distance afin de retrouver le calme nécessaire.
9: Scorpion, vos projets méritent d'être mis en avant, mais sans excès de prise de risque.
10: La prudence reste votre meilleur atout ces jours-ci.
11: Sagittaire, vous êtes confronté à une injustice et vous ne comptez pas vous laisser faire.
12: Vous défendez vos intérêts.
13: Capricorne, évitez de vous engager ou de signer quoi que ce soit d'important dans l'immédiat.
14: Relisez bien votre contrat.
15: Verseau, votre rigueur et votre sens de la méthode vous permettent de progresser efficacement vers un objectif qui vous tient à cœur.
16: Poisson, l'ambiance familiale est apaisante et sécurisante.
17: Un véritable refuge qui vous permet de relâcher la pression au quotidien.
18: Très belle fin de semaine à tous. À bientôt.
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C'est vrai qu'il fait un temps superbe pour un dimanche de février. Y'a ceux qui bronzent déjà sur l'herbe et ceux qui s'inquiètent des degrés. Les éléments sont en colère.

avec Il n'y a plus de saison. Et puis ce soir, on vous invite au bon moment du côté de Glim, car il y aura les apéros et l'ouverture de la terrasse dès 18h. Il y aura de quoi grignoter, de quoi boire et ambiance assurée tout en musique. En nous, en musique, voici Pierre Demar avec Je pense à vous, également Lost Frequency avec The Feeling, ou encore Céline Dion avec New Day Has Come.

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Charlotte Cardin avec de We, We Touch. Il y aura la fête ce samedi du collège Abbé Noël avec dès 10h jusqu'à 14h découverte de l'école, tournoi de tennis de table et tournoi d'échecs. Il y aura aussi les 3h Quistax de 15 à 18h et puis le souper dès 19h avec une formule repas au prix de 20€. Et puis il y aura également une animation musicale et soirée dansante. Ce sera donc demain à le collège Abbé Noël, rue du collège numéro 4 à Aiguezé. White and Black Blues. Voici Joël Ursule pour arriver tout doucement jusqu'au top horaire de 10h. 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

dernier titre en date de Céline Dion, c'était Dansons. Et puis on poursuit notre matinée avec Riap et Pelican avec Loca Loca. On retrouve également ce titre qui avait été numéro 1 dans l'Ultra Top en 1994, Les Fournamblants avec What's Up. Et puis on aura également Maluma and The Weeknd avec Hawaii.

0: Pink Panthers et Zara Larsson avec Stateside. Et puis à vous signaler que demain il y aura une soirée karaoké, ce sera au Relais à Wasseige. Je venais à partir de 20h pour vous amuser et chanter. Et cette soirée sera animée par Feel Music. Dans quelques instants, Madonna avec Into the Groove, également le dernier Luis Fonsi avec Cambiare. Et puis on retrouvera également Elena avec son morceau Capuche.
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Et dans votre agenda, l'afterwork du Moulin de Prevey, ce sera le vendredi 5 juin à 18h, animation pour les bikers en herbe dès 18h, et puis il y aura cocktail, planche, apéro et burger, ainsi que musique au pied du moulin, et puis également le dimanche, toujours au même endroit, la concentration de vieux tracteurs, premier départ à 10h, second départ à 14h. On écoute Francis Cabrel avec Animal, on retrouvera également Section d'Assaut avec Désolé, ou encore le dernier Ilia, en compagnie de Gims avec La Boubou.

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1: Bonjour tout le monde, grâce à Marc Descornet, on va parler génération IA, l'intelligence artificielle et nous. C'est une bande dessinée de Luc Trunzler et Thomas Rajot qui nous propose donc une bande dessinée dans une maison à la campagne. En fait, on va y retrouver trois générations qui se retrouvent le temps d'un été. Il y a Arix, le grand-père, un ancien de l'informatique qui a connu les balbutiements des logiciels logiques dans les années 70. Face à lui, ses petits-enfants, Natacha, qui travaille en plein cœur des modèles génératifs actuels, et Paul, qui a tourné le dos aux écrans pour se consacrer à la terre et à la permaculture. Le point de départ est brutal. Leur mère, artiste, vient de voir un contrat lui échapper au profit d'un algorithme. C'est le déclic pour une discussion de fond, loin des clichés habituels. Cette BD de vulgarisation nous fait découvrir comment on est passé de machines qui suivaient bêtement des règles précises à des systèmes capables d'imiter nos neurones pour prédire nos envies. Le récit pose les vraies questions, celles de l'impact écologique des centres de données, le pillage des droits d'auteur ou encore les biais culturels de ces outils qui absorbent tout ce qu'ils trouvent sur Internet. C'est fluide, c'est pédagogique et surtout, ça donne des clés pour ne plus subir cette révolution, mais pour l'interroger. Un album essentiel pour aiguiser son esprit critique. Génération IA a été lu et commenté par Marc Descornet, qu'on remercie au passage. Excellente journée.
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Le bon son belge de Bousty, un son avec Before the Party's Over. La Belgique encore à l'honneur dans quelques instants avec Essila et Dancing on the Ice. On aura également Les Innocents avec Fou Allié ou encore Moonlight Shadows de Michael Field et de Maggie Reilly. Tout cela pour arriver jusqu'à 11h. Mais avant ça, on se replonge en 2000 avec En Vogue et le titre Riddle.

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Pour démarrer cette troisième heure d'émission, c'était Joseph Kamel avec Crash. Et on enchaîne avec Ellie Duer, retour en 2022 avec Middle of the Night. On retrouve également Simply Red avec Remembering the First Time. Ou encore Martin Garrix avec This Hard Times. Excellente matinée avec nous.

vie du pianiste Michel Berger. À ne pas oublier aussi la kermesse de Taguier. Cela débutera ce soir dès 18h avec l'apéro à 19h. Le barbecue 3 viandes et puis une soirée années 80 jusqu'à 2010 dès 22h. Demain, il y aura un tournoi de six à partir de 13h et puis un blind test à partir de 20h30. Et puis dimanche, concentration de vieux tracteurs dès 9h. À 12h, la présentation des équipes de P2 et P4 suivie de l'apéro et pain saucisse. Et puis il y aura un tournoi de pétanque à 14h. Cela se passera bien sûr sur le site du terrain de football de Taviers, donc à partir de ce soir. Voici Black M avec Tic Tac. On retrouvera également Orlan avec Amour Pluriel ou encore Jali et 21 grammes. Tic Tac.

Skater Boy, c'était Avril Lavigne, dernière ligne droite de cette émission. Voici Didjo avec End of Beginning et puis une superbe chanson interprétée par Florent Pagny avec Savoir.

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arrive au terme de cette émission pour aujourd'hui, pour cette semaine et même pour ce mois-ci. Merci encore pour votre fidélité. À midi, vous retrouverez les infos de la mi-journée suivies d'Éric Montier jusqu'à 14h. 14h, 16h, Philippe Collin et Fréquence Musique. Le 16-19 avec Nathalie juste derrière. 19h, 20h, Platine Collector et Eric Coulet. Et puis Dance Sensation et Steph pour bien débuter le week-end avant vos mix du vendredi soir. Quant à moi, je reviendrai lundi dès 9h pour une nouvelle semaine de Maté et Fémon. On se quitte avec Dépêche Mode, avec Never Let Me Down Again. Excellent appétit et très bon week-end à tous.

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1: Bonjour à tous. L'Union professionnelle des traducteurs et interprètes jurés s'inquiète de la multiplication d'offres relatives à des missions d'interprétation en milieu d'asile à Bruxelles. Elles demandent une présence à temps plein, imposent des horaires fixes, un engagement sur plusieurs mois et une rémunération d'environ 16 euros brut par heure avec des indemnités limitées. L'organisation tient à rappeler ce matin que ces interprètes interviennent en tant qu'indépendants et qu'ils doivent notamment assumer les cotisations sociale, la fiscalité, les frais professionnels et les périodes non facturables. Les chauffeurs de bus scolaires, de lignes et de voyages, ainsi que les conducteurs de trams de tout le pays, respecteront une minute de silence aujourd'hui à 16h à la mémoire des victimes de l'accident entre un train et un bus scolaire mardi à Buguenhout en Flandre orientale. L'initiative émane de la Fédération belge des entrepreneurs d'autobus et d'autocars et de la société flamande de transport en commun De Lane. La production de fromage et de produits laitiers frais a été tirée à la hausse l'an dernier. En 2025, les entreprises laitières ont produit 144 000 tonnes de fromage à base de lait de vache, soit une hausse de 5% par rapport à l'année précédente, nous dit Statbel, c'est l'office belge de statistiques. Le principal prestataire belge de services de dépannage et d'assistance voyage, Touring SA, passe entièrement sous contrôle de AG Insurance. La compagnie rachète la participation que détenait encore BNP Paribas Fortis, soit une participation de 25%. L'incendie qui a ravagé la scène principale de Tomorrowland l'an dernier aurait pris au départ d'éthanol qui aurait fui d'un appareil mal refermé de type lance-flamme, a confié le co-organisateur Michiel Beers au podcast néerlandais de Makin. L'enquête sur la cause précise de l'incendie qui avait détruit cette scène, on s'en souvient quelques jours avant l'ouverture, est encore en cours, mais lui évoque déjà pourtant une erreur humaine qui a été commise pendant les préparatifs. Patrick Bruel ne sera plus aux côtés des Enfoirés, du moins momentanément, car dit-il, j'espère vous retrouver lorsque la justice aura prouvé mon innocence. Le chanteur, empêtré dans des affaires de viol, dit ne pas vouloir mettre dans l'embarras l'association des Restos du Cœur et les Enfoirés. Bruel était un pilier de la troupe et ceci depuis 1993. Tennis, le duo belgo-belge Raphaël Collignon et Zizou Bergs disputent ce vendredi leur deuxième tour à Roland-Garros face à la paire tchéco-autrichienne Nusa Oberleitner. Enfin, c'est ce week-end que se courent les 20 km de Bruxelles. C'est ce dimanche, près de 50 000 athlètes s'apprêtent à courir sous la chaleur quand même encore. C'est la 45e édition de ce plus grand événement sportif populaire dans la capitale. Les athlètes handisport ouvriront les festivités à 9h30 avec le départ des coureurs à 10h et des marcheurs à 11h30 depuis le parc du Saint-Contenaire et pour un retour, au même endroit. On en termine avec un mot du temps aujourd'hui, de la chaleur encore, des nuages qui vont aussi arriver, peut-être déjà en soirée les premières averses orageuses. Côté température, de la chaleur, encore beaucoup de chaleur, surtout en basse et moyenne Belgique, pensez à vous protéger, 30, 32, voire 33 degrés localement. Bon temps midi à tous et bon appétit.
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Un morceau qui en dit long avec tout son talent, Hoshi, son nouveau simple qui est Bonjour Docteur. Une façon pour moi également et bien de vous souhaiter la bienvenue. Il est midi passé de quelques minutes et c'est dès à présent votre break de midi qui démarre. Remercions tout d'abord avant de poursuivre notre ami Christophe que vous retrouverez bien évidemment dès lundi en super forme. Ce sera à partir de 9h. En ce qui nous concerne, je vous annonce peut-être la suite de la musique avec Michael Jackson et Paul McCartney. Ça, c'est du côté des souvenirs. Du côté des nouveautés, ils sont de retour avec un nouveau single, Zwim. On va s'écouter BTS. Et puis aussi, pour la suite, voici Pascal Obispo. Retour plus près de chez nous en 2009, exactement. Idéaliste.

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C'était à l'instant Tigara en compagnie de Léa Passy. Et comme vous le savez, nous sommes bien entendu vendredi. C'est peut-être déjà le week-end de votre côté. Quoi qu'il en soit, eh bien, merci dès à présent d'être à l'écoute de votre radio favorite. Et je me permets de vous annoncer la suite avec notamment Bon Jovi en 1995, Suarez avec Sur tes lèvres. Il y aura également le nouveau simple de Indochine avec Les Nouveaux Soleils. Et puis dans l'immédiat, voici Camille Mbé.

de retour avec un tout nouveau single, Nicolas Sirkis et le groupe Indochine, Les Nouveaux Soleils. Si vous aimez les souvenirs, et je suis certain d'ailleurs que vous les appréciez 24 heures sur 24 à notre écoute, il y aura notamment Depeche Mode dans un instant, Harry Styles avec son nouveau simple American Girl, et puis on va s'écouter ceci, Fourth Harmony, un morceau produit par T dans la Sign.

0: Capaldi en compagnie de Danny, c'était en 1990 pour Fanta Love. Allez, ne bougez surtout pas, on se retrouve dans quelques instants, le temps d'aller rejoindre notamment les tops et les infos de 13h. Ce sera en compagnie de Louane. Il y aura également le nouveau simple de Shakira et Burna Boy avec Die Die. Et puis dans quelques instants, on va retrouver eh bien, une petite coupe de champagne, pourquoi pas, en compagnie de Suzanne. Allez, à tout de suite.
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1: Bonjour, bonjour à tous. Les facteurs de Liège et de Serein sont partis en grève ce matin malgré la conclusion d'un accord hier entre les syndicats et la direction de Bpost. Les syndicats qui continuent toutefois de s'opposer à l'allongement des horaires de travail que la Poste veut mettre en place à partir du mois de septembre. Plus de 80 facteurs ont arrêté le travail. Ils ont installé un piquet de grève au centre de distribution, ce qui empêche la distribution du courrier et des colis dans la région. La direction locale étant pour parler avec les membres du personnel. Social toujours, les ouvriers de la phase à chaud de l'entreprise sidérurgique Timarcinelle à Charleroi ont prolongé ce vendredi le mouvement de grève entamé la semaine dernière. Les syndicats ont indiqué n'avoir eu aucun nouveau contact avec la direction au cours des dernières heures. Le conflit s'inscrit dans le cadre de la restructuration de la phase à chaud de l'usine Carolo qui comprend notamment des outils comme l'aciérie et le train de laminage. En tout, 179 personnes sont appelées à devoir quitter l'entreprise. Attention, si vous devez emprunter l'autoroute 411 à partir de lundi prochain, des travaux sont prévus jusqu'à la mi-juillet entre Transine et Libramont. Le chantier vise à renouveler les revêtements des voies vers Neuchâtel et à poser une interface anti-fissure sur environ 7 km. Des réparations de béton seront également réalisées selon les besoins. Un budget d'environ 2 millions d'euros hors TVA est prévu pour ce chantier financé par la Sofico et réalisé en collaboration avec le SPE Mobilité et Infrastructure. À l'étranger, l'OTAN a condamné l'irresponsabilité de la Russie après la chute d'un drone russe sur un immeuble résidentiel en Roumanie. La présidente de la Commission européenne a de son côté estimé que Moscou avait franchi une nouvelle limite dans sa guerre contre l'Ukraine. L'incident survenu près de la frontière avec l'Ukraine a fait 2 blessés légers. La Roumanie qui a convoqué l'ambassadeur de Russie pour marquer son indignation et sa colère après la chute du drone. Les autorités américaines ont retrouvé 6 nouveaux corps après la fuite de produits chimiques survenus dans une usine de papier de l'État de Washington. Des découvertes qui portent à 8 le nombre de victimes de l'incident chimique. 3 personnes sont par ailleurs toujours portées disparues. Une cuve contenant de la liqueur blanche, une solution chimique contenant de l'hydroxyde de sodium et du sulfure de sodium utilisée dans la fabrication du papier à CD mardi. Elle est utilisée pour décomposer les copeaux de bois lors des premières étapes de la production de papier afin de créer la fameuse pâte à papier. Les autorités ont tenté de rassurer le public en affirmant que l'eau potable et l'air autour du site n'étaient pas contaminés. Un mot de sport et du sport moteur pour terminer. Thierry Neuville pointe à la 5e place du classement du rallye du Japon à l'issue de la première journée complète de cette 7e manche du championnat du monde des rallyes. Notre compatriote et champion du monde en titre compte près d'une minute de retard sur le leader Elfyn Evans. Du côté de la météo, un temps lourd et assez instable pour nous accompagner ce vendredi. Au programme, une alternance de nuages et d'éclaircies avec surtout un risque d'orage en fin de journée. Les maximas sont compris entre 27 et 32 degrés. C'est la fin de ce flash. Merci de nous suivre. Excellent début d'après-midi.
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Il est vrai qu'il va faire assez chaud tout au long de cet après-midi. On va d'ailleurs peut-être en profiter, vous et moi, pour vous donner un petit coup de fraîcheur à travers le transistor, et notamment en compagnie de Henri PFR avec ce titre qu'est Tonight. Merci de nous avoir choisi peut-être pour poursuivre le début d'après-midi ensemble et peut-être déjà le début du week-end. Quoi qu'il en soit, eh bien, je vous ai préparé pour la suite Kygo, Khalid ou encore Griffin avec Save My Love. Il y aura également Joseph Kamel, Celui qui part. Et puis, on va retrouver en 1996 le groupe Paradisio. Souvenez-vous de La La La, Bandolero.

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Summer, c'est l'une des grosses révélations de ces dernières semaines. Il nous sort ici son dernier hit en date, à savoir Home Wrecker. Dans un instant, nous ferons un petit point du côté de la météo, la couleur du ciel pour cet après-midi et le début du week-end. Mais avant, on va s'écouter L'aimant avec Le Chat. Il y aura également Aurel San et Yamé avec Encore une fois, Sabrina Carpenter avec Betchem. Et puis dans l'immédiat, pourquoi ne pas se faire plaisir en compagnie d'un excellent et gros classique, le groupe Supertramp. Voici Breakfast in America.

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Côté nouveauté, on reste en compagnie de Yami avec Encore une fois. Et puis du côté de la météo, eh bien sachez que pour cet après-midi, des nuages vont se développer et le risque d'averses orageuses va augmenter. Vous l'avez peut-être déjà constaté à l'heure où je vous parle, les températures sont assez hautes puisqu'on attend cet après-midi des maxima avoisinant les 30 voire 32 degrés, des valeurs attendues au centre du pays. Il fait chaud, il fait lourd et nous, eh bien, on va se rafraîchir en musique avec notamment Dimitri Vega et Like Mike, il y aura aussi Henri PFR en compagnie de Dr. Chai. Paul Abdul en 1988 sera de la partie avec Straight Up. Et puis dans les médias, on va retrouver Pascal Obispo à l'écoute de Fréquence et Gueuzèche.

0: Au tout début des années 2000, il y avait ceci, Twilight avec Children. Et puis sachez que à partir de 14h, vous allez retrouver comme tous les jours de la semaine, et bien notre ami Philippe Collin. Moi, je vous embrasse. Je vous souhaite de passer une très belle fin de semaine et d'ores et déjà un excellent week-end. On va clôturer le break de ce vendredi en compagnie notamment de Céline Dion et des Bee Gees. Le nouveau simple de Sound of Legend avec San Francisco. Et puis dans quelques instants, on va retrouver notamment Parov Stellar pour Black Lilies.
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C'est vendredi aujourd'hui, dernier jour de la semaine. Il est 14h03. Je suis très heureux de vous accompagner en ce début d'après-midi jusqu'à 16h pour une nouvelle édition de Fréquence Musique. On a démarré cette émission avec David Thames. C'était Rain Dance, un petit peu de chanson française. Tiens, pour continuer cette prog, je vous annonce Christophe Maé et C'est ma terre.

Ouf, avant cela, il y avait Joe Jackson et Stepping Out. Les apéros guinguettes auront lieu le 13 juin de 14 à minuit 30. Un événement convivial pour tous. Retour du Spritz, restauration sur place, ambiance musicale. Ça se passera à Orpe le Petit. C'est une organisation de la Maison des Jeunes d'Orpe. Joche, merci de passer ce moment avec nous. La programmation continue avec M. Pokora et Eclipse.

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Pour 4-9 avec ce souvenir de 1994 interprété par Joe Cocker, c'était Summer in the City. Avant cela, nous étions dans les titres nettement plus récents puisque c'est sorti dans le courant de cette année. C'était Madonna et Sabrina Carpenter, Bring Your Love. Allez, voici Gary Ponte.

dans la radio. Il s'agissait de célébrer un événement de l'ASBL Peroué du Centre culturel à vous annoncer. C'est du cinéma en plein air, Madame Depa Fire. Ça se passe le 13 juin 2026 à Orbey, place du Roi Baudouin. C'est complètement gratuit. Il y aura food truck, ambiance guinguette. Ramène ton plaid et viens profiter de cette soirée gratuite sous les étoiles avec un max de copains. Allez, tout de suite, la musique continue avec Odyssée, Going Back to

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de la musique de votre région, Fréquence Exosée, Kenji Girac dans la radio. C'était J'ai changé. Si elle est pour nous permettre d'approcher les top horaires, nous aurons Madonna et un souvenir de 2009, Celebration d'ici quelques minutes. Avant cela, Taylor Swift.

3 minutes, nous nous rapprochons du week-end. Un week-end que je souhaite d'ores et déjà excellent. Peut-être que vous y êtes déjà d'ailleurs en week-end. Hein. Nous avons démarré cette deuxième heure commune avec Mia Lena. C'était une de plus. DJ Bobo avec Somebody Dance With Me sera là d'ici quelques instants. Et puis dans la foulée, je vous enverrai du Bob Sinclair. I Can Wait.

Black dans la radio. Je vis pour elle. La kermesse de Taviers, c'est ce week-end, messieurs, dames, les 29, 30 et 31 mai. Aujourd'hui, dès 18h, apéritif, 19h, barbecue, 3 viandes, 22h, soirée, année 80, 90, 2000, 2010. Demain, nous aurons le plaisir de retrouver dès 13h un tournoi de Sixt, 20h30, blind test. Et puis après-demain, dimanche, 31, dès 9h, concentration de vieux tracteurs. Midi, présentation des équipes P2, P4, apéro et pain saucisse, et puis un tournoi de pétanque à partir de 14h. Je vous rappelle que c'est la kermesse de Taviers ce week-end.

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Darkling Wings, un souvenir des années 80. À l'instant, sur Fréquence Égalisée, c'était Mister. Le conseil communal des enfants vous invite à prendre part à son événement. Je donne en roue libre, petits et grands, tous en selle. C'est le 30 mai 2026 de 13 à 17h dans la cour de Casterman du CPS de Jodogne, à chaussée de Tirlemont numéro 81. Au programme, parcours de sécurité routière, atelier de remise en état des vélos, atelier de customisation des vélos, casques, skate, trottinette, balade familiale encadrée par la ville, vélo, presse, agrumes et plein d'autres choses. Je vous rappelle que ça se passe le 30 mai de 13 à 17h dans la cour du Casterman. Information complémentaire au 0492 23 72 74, 0492 23 72.

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Et puis nous serons week-end, messieurs, dames. C'était Orelsan dans la radio avec encore une fois. Et puis avant cela, la bosse, c'était Marguerite.

c'était American Girls. Avant cela, il y avait Milo. Concentration de vieux tracteurs le dimanche 7 juin. Petite restauration, bar et bière spéciale. Ça se passera rue du Moulin à Aubre. Premier départ 10h, second départ 14h.

Boza, c'était magnétique, hein. C'était une nouveauté dans la radio. Et bien voilà, messieurs, dames, je m'en vais, c'est terminé pour moi. D'ici quelques minutes, c'est Nathalie qui prendra la relève avec le meilleur de la musique, et ce jusqu'à 19h. Quant à nous, on se retrouve demain, 8h du mat, si ça vous tente. Et on se sépare avec les Destiny's Child et Jumpin'. Ciao, bon week-end.

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1: Bonjour, bonjour à tous. La Chambre a adopté la réforme des pensions portée par le gouvernement d'Eau-et-Vor. La nuit dernière, elle a été approuvée. Majorité contre opposition, moins l'abstention d'Anders. La réforme des pensions est l'un des chantiers phares de la coalition Arizona. Elle vise à renforcer le lien entre travail et retraite. Les personnes qui travaillent plus longtemps devraient percevoir une pension plus élevée. De plus, selon le ministre de tutelle Yann Yambon, cette réforme est essentielle pour garantir la viabilité financière du système. Un Bruxellois de 19 ans a été placé en détention ce vendredi dans l'enquête sur une bagarre survenue dans un tram au coq. C'est ce qu'indiquait le parquet de Flandre occidentale. Trois autres suspects ont été remis en liberté sous condition ce matin par la chambre du conseil de Bruges. Ils ont par ailleurs été interdits de séjour dans la province dans les prochains mois. L'incident s'est déroulé vers 19h30 dimanche dernier dans le tram de la côte. La bagarre a éclaté lors d'un contrôle de billets. Plusieurs contrôleurs ainsi que le conducteur du tram ont été blessés. Deux drones de l'armée belge sont déployés depuis ce vendredi au-dessus de la mer Méditerranée. Un déploiement dans le cadre de la lutte contre l'immigration illégale et les activités criminelles comme le trafic d'armes. Les appareils sont stationnés à Sigonella en Sicile. Ils disposent d'une longue autonomie de vol et de capteurs perfectionnés. Selon le ministre de la Défense, Theo Franken, la lutte contre l'immigration illégale, tout comme celle contre l'extrémisme violent et le terrorisme international, reste une priorité absolue pour notre sécurité collective. À l'étranger, les députés croates ont approuvé une loi qui permet aux collectivités locales d'interdire la vente d'alcool à partir d'une certaine heure. Objectif, tenter de juguler l'ivresse sur la voie publique, devenu un problème dans plusieurs lieux hautement touristiques. Le tourisme est le principal moteur de l'économie croate, représentant environ 20% de son produit intérieur brut. L'an dernier, ce pays de 3,8 millions d'habitants a accueilli près de 22 millions de touristes. Les visiteurs affluent principalement vers sa superbe côte adriatique parsemée de plus de 1000 îles et îlots. La Chine travaille à l'extension de ses infrastructures militaires pour se préparer à une éventuelle frappe américaine. C'est ce qu'a révélé ce vendredi l'agence de presse Reuters, sur base notamment d'analyses d'images satellites. Des travaux sont notamment en cours dans une zone désertique isolée. Selon Reuters, des dizaines de rampes de lancement, des bunkers et des systèmes de communication et d'infrastructures sont en cours de construction. Un mot de sport et du sport motor pour terminer. Thierry Neuville pointe à la 5e place du classement du rallye du Japon à l'issue de la première journée complète de cette 7e manche du championnat du monde. Notre compatriote et champion du monde en titre compte près d'une minute de retard sur le leader Elfyn Evans. Du côté de la météo, un temps lourd et assez instable pour nous accompagner ce vendredi. Au programme, une alternance de nuages et d'éclaircies avec surtout un risque d'orage en fin de journée. Les maxima sont compris entre 27 et 32 degrés. C'est la fin de ce flash. Merci de nous suivre. Très bel après-midi.
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0: Avec moi, c'était le duo Morgan et Ryan de la Cruz. Il y aura la kermesse à Tavier ce week-end. Ils vous proposeront d'ailleurs dès 18h ce soir l'apéritif, 19h barbecue, 3 viandes, 22h soirée années 80, 90, 2000, 2010. Demain, dès 13h, tournoi de Sixte, 20h30, blind test. Ce dimanche, dès 9h, concentration de vieux tracteurs. Midi, présentation des équipes P2, P4, ainsi que apéro et pain saucisse. Dès 14h, tournoi de pétanque. Tout de suite, Daft Punk, Around the World.
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étions en compagnie de Louisa Jetlag. Dans la suite de la programmation, nous aurons Nelly avec Dilemma. Nous aurons également Miley Cyrus et Dua Lipa avec Prisoner, ainsi que Alberka et Sam ou IM. Très bon après-midi sur Fréquence et que c'est.

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1: Bonjour tout le monde, grâce à Marc Descornet, on va parler génération IA, l'intelligence artificielle et nous. C'est une bande dessinée de Luc Trunzler et Thomas Rajot qui nous propose donc une bande dessinée dans une maison à la campagne. En fait, on va y retrouver trois générations qui se retrouvent le temps d'un été. Il y a Arix, le grand-père, un ancien de l'informatique qui a connu les balbutiements des logiciels logiques dans les années 70. Face à lui, ses petits-enfants, Natacha, qui travaille en plein cœur des modèles génératifs actuels, et Paul, qui a tourné le dos aux écrans pour se consacrer à la terre et à la permaculture. Le point de départ est brutal. Leur mère, artiste, vient de voir un contrat lui échapper au profit d'un algorithme. C'est le déclic pour une discussion de fond, loin des clichés habituels. Cette BD de vulgarisation nous fait découvrir comment on est passé de machines qui suivaient bêtement des règles précises à des systèmes capables d'imiter nos neurones pour prédire nos envies. Le récit pose les vraies questions, celles de l'impact écologique des centres de données, le pillage des droits d'auteur ou encore les biais culturels de ces outils qui absorbent tout ce qu'ils trouvent sur Internet. C'est fluide, c'est pédagogique et surtout ça donne des clés pour ne plus subir cette révolution mais pour l'interroger. Un album essentiel pour aiguiser son esprit critique. Génération IA a été lu et commenté par Marc Descornet, qu'on remercie au passage. Excellente journée.

0: Queen, interprétée par Emily Sand. Il y aura la fête du Collège Abbé Noël ce samedi 30 mai de 10h à 14h. Ils vous feront découvrir l'école. Il y aura également tournoi de tennis de table, tournoi d'échecs de 15h à 18h, les 3h Quiztax. Dès 19h et ce, jusqu'à 1h du matin, il y aura un souper, une animation musicale et une soirée dansante. Tout de suite, Maroon 5 et Lisa avec Priceless.
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0: en 1990 avec Indochine, des fleurs pour Salinger. Ce 31 mai, il y aura une marche du centenaire des 8h au stade des Cultures de Leuze. Il vous propose 6 et 12 kilomètres. Il y aura également une restauration prévue à l'arrivée, ainsi qu'une exposition dès 10h des 100 ans du club de foot de Leuze. Tout de suite, Christophe Maé, La Lune. Nous aurons également Lost Frequencies et Nathan Nicholson, So Much Beauty.
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0: Drop Dead.
1: Olivia Rodrigo à l'instant avec Drop Dead. Tout de suite, French Montana et Max B avec Every Since You Left Me.
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0: Nous étions en compagnie de Claudio Capeo. J'emmènerai. Il y aura le parcours d'artistes d'un cours les 6 et 7 juin. Le samedi, ce sera de 13h à 18h. Le dimanche, de 10h à 16h. Le point d'accueil, ce sera au centre du patrimoine et de la ruralité. Place FKEST numéro 1 à un cours. Pour plus d'infos, le 010 23 95 99. La suite Nomade avec Devotion. Nous aurons également Oria, soirée mondaine.
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0: Skrillex accompagné de Faceless avec New Religion. Il y aura une soirée karaoké au Relais à Wasège ce 30 mai à partir de 20h, animée par Phil Music. Tout de suite, Kinvey, Je courais. Nous aurons également Ro, Alejandro et Bad Bunny, Kepa Zaria.
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1: Bonjour tout le monde, c'est Johan Guillaume. Aujourd'hui, on va voyager sans prendre l'avion. On parle des bienfaits de visiter un site historique ou un musée. Selon une étude de l'Université de Londres, les visites culturelles stimulent la mémoire et la curiosité de 32% grâce à la découverte de nouvelles informations. L'Organisation mondiale de la santé a montré que fréquenter régulièrement les lieux culturels réduit le risque de dépression de 20% et d'après un sondage Ipsos, 71% des visiteurs disent ressortir plus heureux et plus inspirés après ce type de sortie. Mais pourquoi ? Parce que visiter un site historique ou un musée, c'est nourrir à la fois l'esprit et le cœur. On apprend à s'émerveiller, on se connecte à notre histoire et parfois on se surprend même à voir le monde autrement. C'est une pause dans le quotidien qui nous enrichit durablement. Mais comment profiter pleinement de notre visite ? Eh bien voici trois astuces. Premièrement, préparez votre sortie. Renseignez-vous sur les pièces ou les lieux incontournables pour ne rien manquer. Deuxièmement, prenez votre temps. Ne cherchez pas à tout voir. Concentrez-vous sur ce qui vous intéresse vraiment. Et troisièmement, partagez l'expérience. Discutez de vos impressions avec vos proches ou postez vos découvertes pour prolonger le plaisir. Alors ce week-end, pourquoi ne pas troquer le canapé contre une sortie culturelle ? Après tout, chaque visite est une aventure et un cadeau pour votre esprit. Merci de nous avoir écoutés. On aura l'immense bonheur de prendre un nouveau soin de vous dès la semaine prochaine avec un nouvel instant lifestyle. Ciao.

Souvenirs des années 80 avec Art Mengo, les parfums de sa vie. On revient dans les années 90 avec Zebda, Tomber la chemise. Je pense que cette circonstance, aujourd'hui, on a tous les droits. Et puis nous aurons ensuite Pia, Mieux sans toi.

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Cité Gourdeau et Régnier Zonneveld. Jodogne en roue libre, ça se passera demain de 13h à 17h pour petits et grands. Ça se déroulera au CEPES, chaussée de Tirlemont 81. Ils vous proposeront entre autres un parcours de sécurité routière. Il y aura également balade familiale encadrée dans la ville à 14h et 16h. Il y aura test de vélo loufoque et rigolo, des mini-épreuves, randonnée VTT technique. Pour plus d'infos, le 0492 23 72 74. Tout de suite Puggy Lonely Town. Nous aurons également Jennifer Lopez et David Guetta, Save Me Tonight.

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1: Bonsoir, bonsoir à tous. Plusieurs nouveautés entreront en vigueur dès le 1er juin en Belgique. Et parmi ces nouveautés, le fameux droit à l'oubli pour les assurances. C'est une mesure qui pourrait changer la vie de nombreuses personnes guéries d'un cancer. À partir du 1er juin, elles ne devront plus déclarer une ancienne maladie lorsqu'elles souscrivent certaines assurances. Une autre nouveauté concerne les écochés qu'ils pourront dès lundi servir à acheter plus de produits. Ils pourront notamment être utilisés pour des produits alimentaires et textiles portant le label Fairtrade. Une centaine d'étudiants s'est rassemblée ce vendredi devant la gare de Namur, un rassemblement afin d'apporter leur soutien aux enseignants et protester contre la réforme de l'enseignement portée par la ministre Glatini. Plusieurs étudiants et mouvements de jeunesse souhaitaient faire entendre leurs inquiétudes face aux changements annoncés par le secteur éducatif. Encadrée par les forces de police, la manifestation s'est déroulée dans le calme et sans incident. Le mouvement s'est achevé aux alentours de 14h. Les étudiants namurois ont d'ores et déjà annoncé leur intention de mener une nouvelle action dans le courant de la semaine prochaine en fonction de l'avancement des discussions et du vote de la réforme de l'enseignement. Le chômage indemnisé a diminué de près de 30% en avril dernier. La Belgique comptait le mois dernier 197 062 chômeurs complets indemnisés. C'est près de 83 000 de moins qu'en avril 2025. Selon l'ONEM, cette diminution résulte notamment de la réforme du chômage pour laquelle les premiers cas de fin de droit sont survenus à partir de janvier 2026. À l'étranger, la Roumanie ferme le consulat général russe à Constanța après le crash d'un drone. Selon le gouvernement roumain, la Russie porte l'entière responsabilité de cet incident inédit près de la frontière avec l'Ukraine. Résultat, le consul général russe de Constanța a été déclaré persona non grata. La Russie a promis des mesures de riposte imminente à la suite de cette décision de la fermeture du consulat. La Grande-Bretagne va utiliser la reconnaissance faciale pour estimer l'âge des demandeurs d'asile. Au Royaume-Uni, les enfants non accompagnés qui demandent l'asile sont traités différemment des adultes. Des évaluations d'âge sont pour l'heure menées par des agents des services d'immigration dans le cas où l'âge d'un demandeur est contesté. Un rapport publié l'an dernier a révélé que certains membres du personnel d'un centre d'accueil à Douvres ne disposaient pas d'une formation adéquate. Il a notamment été recommandé de mettre en place un test infaillible sur l'âge des demandeurs d'asile. Un mot de sport et du tennis pour terminer. La Polonaise Iga Świątek s'est qualifiée cet après-midi pour les huitièmes de finale du tournoi de Roland-Garros. La quadruple lauréate de l'épreuve s'est imposée face à sa compatriote Magdalinette. Une victoire en deux manches, 6-4 et 6-4. Du côté de la météo, un temps nettement plus instable pour nous accompagner ce soir et cette nuit au programme Le Retour des Nuages, avec la possibilité de quelques averses orageuses localement. Les minima seront compris entre 16 et 19 degrés. C'est la fin de ce flash. Merci de nous suivre. Excellent début de soirée.
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Le début de la suite, c'était Benabar. Il y aura le vendredi 5 juin à partir de 18h au Moulin d'Aupre-Bay, l'Afterwork, qui vous proposeront cocktails, planches, apéro, burgers et musique au pied du Moulin. Pour plus d'infos, vous

0: bestiale. Le premier départ des vieux tracteurs se fera vers 10h, le second vers 14h. La suite, Beatles avec Free Us A Bird.
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Ça pique un peu quand même. C'était Mickey. Nous allons poursuivre avec Crazy Hyde Would Stay. Nous aurons ensuite Ariana Grande avec Seven Rings.

0: son titre So Easy. Bastien Becker nous accompagne avec 79 Clinton Street.
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Toulouse. C'était Love Tonight. Les agriculteurs de Ramilly vous invitent à une soirée ciné-débat qui se nomme Le Buzard sur la paille. Ce sera le mercredi 3 juin dès 19h30 à l'ancienne gare de Ramilly. Ce sera suivi d'un verre de l'amitié. Tout de suite, Calvin Harris et Jay-Z avec Satisfy. Nous écouterons également Félix Gray, La Gitane.

0: panier de Poetic Lover, personne ne saurait. Nous allons poursuivre avec Alice on the Roof, 15 ans.
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Tame Impala et Jenny avec Dracula. Dans quelques minutes, vous pourrez retrouver Platine Collector, le mix avec Eric Coulet, des 20h Dance Sensation avec Steph. 21h, ce sera 100% mix jusqu'à minuit. On termine l'émission avec Mahmoud et Angèle, Sempre Jamais. Je vous souhaite une excellente soirée, un excellent week-end. Soyez prudents si vous prenez la route et nous, on se retrouvera mercredi prochain dès 16h. Au revoir tout le monde.

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1: Hello tout le monde, c'est toujours un grand plaisir de vous retrouver chaque semaine pour le mix Dance On Session, des nouveautés, les tubes que vous aimez et puis quelques versions surprises. Ce sera le cas dans un instant avec Oria, Soirée Mondaine. On écoutera également dans les prochaines minutes Taylor Swift, Alex Warren. Il y aura Press Cats, Shine On Me 2026 et on commence avec Shakira, Zoo.

pour cet été. Alex Warren dans Dance On Session. Fever Dream, c'était remixé par Funk Joy. Dans un instant, il y aura Another featuring 54 Ultra, Talk To You. On écoutera le retour de Prescott, Shine On Me et Taylor Swift avec Opalite.

Bienvenue, c'est Dance on Session avec le dernier Teddy Swims, déjà en version club, Mister Know It All. On va se régaler dans un instant avec la version caliente de Bad Bunny, Nueva Yol. Il y aura Temi, Impala, Dracula et Jennifer Lopez. Save Me Tonight.

Impala dans Dance On Session avec Dracula. On va continuer avec le meilleur des hits à venir. Faithless et Bibi Rexha, New Religion. Il y aura un remix de Mojo, Lady. Et là, c'est Bruno Mars. I Just Might. C'est la version signée par DJ Dark.

De la playlist French Touch, Mojo dans Dance On Session, Lady, quand ces deux producteurs français signaient cet énorme tube sur la base d'un morceau du groupe Chic. À l'instant, c'était le Sly Money and Slashy Disco Remix. Juste avant, je vous ai joué Fateless et Bibi Rexha, New Religion. Et puis, on a écouté le hit de Bruno Mars, I Just Might, remixé par DJ Dark. La suite, c'est une reprise. Joel Corey et Ray reprennent un morceau de Nomad au début des années 90, Devotion.

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